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1: Bonjour à toutes et à tous, sur Ozone FM. Il est l'heure de votre météo du jeudi sur Châtellerault et ses alentours. Ce matin, attendez-vous à de belles éclaircies. Pour les températures, elles seront autour de 23 degrés ce matin. Dans l'après-midi, de petites averses. Les températures monteront jusqu'à 32 degrés. Quelques précipitations sont possibles. Ce soir, quelques averses. Il fera environ 29 degrés. Aujourd'hui, les températures varient entre 20 et 34 degrés. Passez une belle journée sur Ozones FM.
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1: Le marathon olympique et la France ont connu des grandes histoires d'amour. Bien sûr, on connaît le récit héroïque de la course victorieuse d'Alain Mimoun aux Jeux de Melbourne en 1956. On peut aussi penser au nom de Michel Théato, vainqueur aux Jeux de Paris en 1900. Entre ces deux exploits s'intercale celui de Bougueira El-Wafi. Né le 15 octobre 1898 à Ouled Djellal, dans le sud de l'Algérie, il arrive en métropole durant le premier conflit mondial. Ses qualités athlétiques vont être rapidement mises en lumière, telles qu'il fait partie de la délégation française pour disputer le marathon des Jeux de Paris en 1924, où il échouera à une 7e place. Peu importe, il continue à travailler et prendra part à la distance reine du fond en 1928 à Amsterdam, aux Pays-Bas. Après une course d'une grande maîtrise, à quelques encablures de l'entrée du stade olympique et de la ligne d'arrivée, il sème ses compagnons de route, le Chilien Manuel Plaza et le Finlandais Martti Martelin. Bougueira coupe la ligne d'arrivée seul et entre dans l'éternité. Deuxième Français champion du marathon, 28 ans après Théato et 28 ans avant Mimoun. Une consécration qu'il tentera de fructifier en devenant professionnel aux États-Unis notamment, mais en France, ce statut ne sera guère accepté et apprécié par la Fédération Française d'Athlétisme qui leur a dit ainsi à vie. Le 18 octobre 1959, sur fond de guerre d'Algérie, il périt après avoir reçu une balle dans une rixe entre militants nationalistes algériens. Une fin de carrière et une fin de vie bien malheureuse pour un destin qui voguait pourtant vers la réussite. Allez, on se donne rendez-vous demain pour d'autres histoires d'un jour avec Mémoire Sport.
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1: Bonjour à toutes et à tous, sur Ondes FM. Il est l'heure de votre météo du jeudi sur Châtellerault et ses alentours. Ce matin, attendez-vous à de belles éclaircies. Pour les températures, elles seront autour de 23 degrés ce matin. Dans l'après-midi, de petites averses. Les températures monteront jusqu'à 32 degrés. Quelques précipitations sont possibles. Ce soir, quelques averses. Il fera environ 29 degrés. Aujourd'hui, les températures varient entre 20 et 34 degrés. Passez une belle journée sur Ondes FM.
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0: Bonjour à tous sur Ozondes FM. Voici votre point météo de midi pour Châtellerault et sa région. Ce jeudi après-midi, de petites averses, avec environ 32 degrés. Ce soir, des nuages et des éclaircies. Il fera autour de 31 degrés. Et pour demain vendredi matin, prévoyez des orages avec grêle, avec 21 degrés au réveil. Tout de suite, retrouvez Histoire d'un jour avec Guillaume Barret. Bon après-midi sur Ozondes FM.
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2: Le marathon olympique et la France ont connu des grandes histoires d'amour. Bien sûr, on connaît le récit héroïque de la course victorieuse d'Alain Mimoun aux Jeux de Melbourne en 1956. On peut aussi penser au nom de Michel Théato, vainqueur aux Jeux de Paris en 1900. Entre ces deux exploits s'intercale celui de Bougueira El Ouafi. Né le 15 octobre 1898 à Ouled Djellal, dans le sud de l'Algérie, il arrive en métropole durant le premier conflit mondial. Ses qualités athlétiques vont être rapidement mises en lumière, telles qu'il fait partie de la délégation française pour disputer le marathon des Jeux de Paris en 1924, où il échouera à une 7e place. Peu importe, il continue à travailler et prendra part à la distance reine du fond en 1928 à Amsterdam, aux Pays-Bas. Après une course d'une grande maîtrise, à quelques encablures de l'entrée du stade olympique et de la ligne d'arrivée, il sème ses compagnons de route, le Chilien Manuel Plaza et le Finlandais Martti Martelin. Bougueira coupe la ligne d'arrivée seul et entre dans l'éternité. Deuxième Français champion du marathon, 28 ans après Théato et 28 ans avant Mimoun. Une consécration qu'il tentera de fructifier en devenant professionnel aux États-Unis notamment, mais en France, ce statut ne sera guère accepté et apprécié par la Fédération française d'athlétisme qui leur a dit ainsi à vie. Le 18 octobre 1959, sur fond de guerre d'Algérie, il périt après avoir reçu une balle dans une rixe entre militants nationalistes algériens. Une fin de carrière et une fin de vie bien malheureuse pour un destin qui voguait pourtant vers la réussite. Allez, on se donne rendez-vous demain pour d'autres histoires d'un jour avec Mémoire Sport.

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1: Bonjour à tous, vous êtes bien sur Aux ondes FM. Voici votre météo pour cet après-midi et la soirée pour Châtellerault et ses alentours. Ce jeudi après-midi, quelques éclaircies avec environ 32 degrés. En soirée, des passages pluvieux, il fera autour de 31 degrés. Bon après-midi sur Aux ondes FM.

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0: Bonjour à tous, vous êtes bien sur Ozone FM. Voici votre météo pour cet après-midi et la soirée pour Châtellerault et ses alentours. Ce jeudi après-midi, quelques éclaircies avec environ 32 degrés. En soirée, des passages pluvieux, il fera autour de 31 degrés. Bon après-midi sur Ozone FM.
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1: 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Nous vous rappelons tout de même que le lac de la Forêt est en accès libre tous les jours jusqu'au 28 août avec mini-golf, foot-golf, tir à l'arc, tir laser, sarbacane, trampoline, toboggan aquatique, mur d'escalade, cage à grimper, parcours kids, orientation, VTT et trottinette électrique et bien entendu baignade surveillée. 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Les jeudis, vendredis et dimanches, ouverture de la guinguette du prêt de l'assesseur, avec diffusion des matchs durant la Coupe du Monde. Et un dernier conseil, avec les conditions météorologiques parfois très chaudes ou changeantes, pensez à vérifier auprès des organisateurs que les événements sont bien maintenus avant de vous déplacer. Toute l'équipe d'Ozone vous souhaite un très bel été, profitez-en, prenez soin de vous et à très bientôt sur les ondes du 99.7 et sur ozone.fr.

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0: Bonsoir à tous sur Aux Ondes FM. Voici votre météo du soir pour Châtellerault et sa région. Ce jeudi soir, un ciel bleu avec environ 28 degrés. Demain vendredi, la journée sera marquée par des orages avec grêle, avec des températures comprises entre 20 et 30 degrés. Passez une bonne soirée sur Aux Ondes FM.
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Bonjour à tous et bienvenue dans votre agenda de l'été. 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

0: Bonsoir à tous sur Aux Ondes FM. Voici votre météo du soir pour Châtellerault et sa région. Ce jeudi soir, un ciel bleu, avec environ 28 degrés. Demain, vendredi, la journée sera marquée par des orages avec grêle, avec des températures comprises entre 20 et 30 degrés. Passez une bonne soirée sur Aux Ondes FM.
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0: Bonsoir à tous sur Aux Ondes FM. Voici votre météo du soir pour Châtellerault et sa région. Ce jeudi soir, un ciel bleu, avec environ 28 degrés. Demain vendredi, la journée sera marquée par des orages avec grêle, avec des températures comprises entre 20 et 30 degrés. Passez une bonne soirée sur Aux Ondes FM.
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